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Reinaldo Hahn, da première valse, invitation à la valse, valse première et deuxième, ninette, valse noble, valse cinquième et sixième. Pianista Cristina Riagno.

Di Reinaldo Han, da Première Valse, abbiamo ascoltato Invitation à la Valse, Valse Première et Deuxième, Ninette, Valse Noble, Valse Cinquième et Sixième. Pianoforte, Cristina Ariagno. RNC, Note di Classica. Georg Friedrich Händel. Suite numero 2 in Fa maggiore. Adagio, allegro, adagio, allegro. Pianista Giuseppe Andaloro.